0: Lequel des anges a-t-il jamais vu ? Assieds-toi à ma droite.
1: Je sais que tu vis mieux ton marchepied.
0: Nous ne sommes pas tous des esprits au service de Dieu.
1: Nous sommes en faveur de ceux qui doivent hériter du salut.
0: Épître aux Hébreux, chapitre 2.
1: De peur que nous ne soyons emportés loin d'elle.
0: Et si la parole annoncée par des anges a eu son effet, et si toutes ces émotions et toutes ces émotions auraient pu un jour pour être douces, comment échapperons-nous en nous bougeant à silence elle-même?

0: Monsieur Atikandi, on a voté à terme une forme d'indépendance pour le Kosovo. Monsieur Atikandi a pourtant pris soin de ne pas utiliser le nom indépendance pour ne pas irriter Belgrade et donner ainsi une chance à la
1: Malone, it's going to be.
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